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Présentement, il y a de nous temps là pour Hiwanora. La nuit noire et puis la pluie. Et puis présentement, temps là pour George F.L. Charles. La nuit noire et puis la nuit la pluie qui a tombé tout léger aussi. Présentement, les mettent là pour Hiwanora, c'est 27 degrés. Et puis les mettent aujourd'hui là pour Hiwanora, c'était 31 degrés. Vent là pour Hiwanora a vanté façade soleil. Les vents sous la façade soleil, les vents à 17 lieues par nez du temps. Et puis la pluie qui a tombé à 24 nez du temps, bout à 10 heures après-midi. Là où pour Hiwanora, yon kwas. Là où pour George F.L. Charles, 0.1 mm. La pluie qui a tombé en mois mai. Là où pour Hiwanora, 18.2 mm. Et là où pour George F.L. Charles, 6.6 mm. Soleil qui levé demain si devle à 24 minutes pour 6 heures bon matin. Soleil qui est couché demain après-midi à 24 minutes après 6 heures soir. Pour Sainte-Lucie, l'autre 24 nèg du temps, vous avez senti vent à vanter façade soleil levé à 23 lieues par nèg du temps. Et puis, temps, bel ciel, la Nissan, on l'a la caille nuage et puis on t'y l'appelé. La Maui pour la Wad Castri et Kaiba. À 3 minutes pour 8 heures soir. Et Kaiho, à 23 minutes après 10 heures demain bon matin. La Maui pour la Wad Vieux-Fort. Et Kaiba, à 20 minutes après 9 heures soir. Et Kaiho, à 3h30 demain bon matin. L'homme lambe à 6 pour 9 pieds en hauteur. On est pour point bon précaution parce que vous voulez sauver la vie. 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Yon deuxième vie temps ka traversé façade soleil couchant à 12 lieues par nè di temps. 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